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1: On est là avec vous de l'autre côté de la radio, bon courage, bienvenue, c'est le morning de l'été sur Fun Radio et le son de l'été, c'est le son qui vous permet de prendre 1000 euros cash. Le son de l'été cette semaine, c'est Henri PFR Sola. Préparez-vous, je vais vous le jouer. Il faudra envoyer Fun par SMS au 74 900 quand vous l'entendrez pour participer au tirage au sort. Bonne chance, je vous redis tout après les infos, il est 6h. 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
1: Et lui vous dit tout sur l'actu de ce mardi. Nous sommes le 18 août, c'est Gabriel Campin. Salut Gabriel.
3: Salut Jérôme, bonjour à tous. Météo nuageuse le long de la Manche, soleil voilé sur la majorité du pays aujourd'hui. Les sinistrés de Gironde espéraient une réponse forte de la part du gouvernement après le méga feu de juillet. Sébastien Lecornu a annoncé hier une batterie de mesures pour leur venir en aide. 12 millions d'euros sont débloqués pour lancer la reconstruction. Des permis de reconstruire à l'identique seront délivrés sous un mois. Le Premier ministre appelle les assureurs à jouer le jeu. France Assureur a d'ores et déjà garanti la prise en charge des frais de logement d'urgence des personnes évacuées. Des aides aussi dirigées aux victimes d'incendies dans le Var notamment. Emmanuel Macron en visite à Bormes-les-Mimosas pour commémorer le débarquement en Provence hier, a promis la même couverture qu'en Gironde. Le président a aussi appelé à tirer les leçons de ces incendies, à rester vigilant avant de saluer le travail des pompiers et bénévoles partout en France. Autre aide financière attendue par de nombreuses familles, l'allocation de rentrée scolaire sera versée dès aujourd'hui. 3 millions de foyers vont en bénéficier en fonction de leurs revenus, avec jusqu'à 466 euros par enfant en fonction de son âge dès 6 ans. Selon la CAF, les ménages consacrent en moyenne 1300 euros chaque année à la scolarité d'un enfant. À 8 mois de la présidentielle, le nombre de candidats ne cesse de croître, en attendant tout de même de voir lesquels recueilleront les 500 parrainages nécessaires. La course à l'Elysée dans laquelle ne se lancera pas Gérald Darmanin. Un temps pressenti, il a apporté hier son soutien à Édouard Philippe, candidat Horizon. L'actuel ministre de la Justice invite Xavier Bertrand, président de la région Hauts-de-France, à faire de même. Un mot de football avec les barrages allés de Ligue des Champions. Ce soir, déplacement périlleux pour l'Olympique Lyonnais sur la pelouse du Fenerbahçe à Istanbul. Coup d'envoi à 21h, les Lyonnais n'ont plus intégré les phases de poule, désormais saison régulière de Ligue des Champions depuis la saison 2019-2020. Et puis un mot de tennis à Cincinnati au Masters 1000 où Arthur Fils vient de se qualifier pour les huitièmes de finale en battant Yiri Leeska 2-1. Il retrouvera le huitième mondial à Alex de Minaur au prochain tour. Après 52 jours d'alerte consécutive, la vigilance canicule est officiellement levée sur l'Hexagone. Dans le ciel, la grisaille domine du Finistère au Pas-de-Calais. Le nord qui essuie même quelques gouttes ce matin. Le soleil brille derrière un léger voile nuageux de l'Alsace au Pays Basque et ciel entièrement bleu sur la Côte d'Azur. À l'exception des Hauts-de-France, tout le monde profitera du soleil cet après-midi. Le thermomètre est un peu redescendu mais affiche tout de même 21 à Bayeux et Longwy, 23 à Romorantin et Anglet, 24 à Chalon-sur-Saône, 26 à Orange. Cet après-midi, on ne franchira pas les 23 le long de la Manche, 27 à Anne, 6 à Aurillac, 28 à Saint-Nazaire, 30 à Périgueux, 36 à Montpellier.
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1: Sola, Sola, le son de l'été Henri PFR, le son qui vous permet de gagner 1000 euros là en ce moment sur Fun Radio. Vous allez avoir toute la durée du titre et seulement la durée du titre pour vous inscrire en envoyant Fun, F-U-N par SMS au 74 900 et participer ainsi au tirage au sort qui aura lieu avant la fin de la semaine. Henri PFR, Sola, sur Fun Radio. C'est juste après au Fun Back. Bienvenue.
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L'été sur Fun Radio, bon mardi. L'été tous les soirs, Party Fun, c'est dès 20h, Nayama. Ce soir, qui prendra les platines de Party Fun avant les 7, cette nuit. Darmin Van Buren à minuit et WNW à 1h du mat. Les meilleurs DJs sont ici, lui s'appelle David Guetta avec Jennifer Lopez. On écoute Save Me Tonight avant de se réveiller avec Bruno sur Fun Radio.

0: Riviera sur Fun Radio. Avec la reprise de Sean Paul, She Doesn't Mind. Et juste avant, on parle mariage avec Bruno sur Fun Radio. Il est 6h17.
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0: Bonjour Karel.
2: Bonjour Bruno, bonjour la famille.
3: Salut Karel.
0: Karel, on parle des trucs originaux qu'on a pu voir à un mariage. Toi, c'est pour le tien.
2: Ouais, exactement, il y a 2 ans.
3: Ça fait quoi?
2: Eh ben, déjà, je me suis mariée en basket.
0: Ouais, ok.
2: On a fait un mariage en mode barbecue avec tous les copains.
0: C'est bien ça. Fêtes,
2: et on a fait venir des chameaux pour notre mariage.
3: Mais pourquoi?
2: Pour que les gens puissent faire un petit tour de chameau pendant qu'on préparait la salle, en fait.
3: Mais attends, d'accord. Mais t'étais où tu t'es mariée où?
2: Alors, je me suis mariée dans ma commune à Souvigné, dans le 37. Et le délire, c'est que le gars qui s'occupe des chameaux, je le connaissais pas du tout 3 semaines avant mon mariage. J'ai fait faire un tour de chameau à ma fille parce que ça se présentait, voilà. Et le gars me dit, bah, je fais aussi les mariages si vous voulez. Donc, je lui ai demandé s'il était dispo, genre 3 semaines après. Il m'a dit, pas de souci. Et bah, les gens, sortant de la mairie, ils sont arrivés dans le petit parc juste en face. Ils ont vu des chameaux, ils ont pu faire des tours de chameaux, voilà.
3: Original.
4: Alors, original, moi j'ai souvent vu des chameaux à des mariages. Hein. C'est la belle-mère en général.
3: C'est la dentition.
4: C'est le nom qu'on lui donne. Karel, je t'embrasse.
2: Merci beaucoup, la famille
3: Karel.
5: C'est leurs vacances pour les chameaux. On a été à Souvigné cet été,
3: franchement. On a fait un mariage avec Sarah. Oh, on s'est marré.
4: C'est une imitation de chameau.
3: C'est pas mal, non?
5: Oh, franchement.
3: Ah, je l'ai tenté.
5: Ah non, c'est très bien, franchement.
3: Je l'ai tenté.
4: Ouais. Je fais très bien le chameau, excuse-moi.
3: Ouais, mais c'est mal. Moi, je suis la femelle.
4: Anaïs, bonjour.
6: Oui, bonjour.
3: Salut Anaïs.
4: On parle de choses originales qu'on a pu voir à un mariage. Toi, c'est pour ton mariage aussi. T'as 33 ans, t'es mariée depuis combien de temps?
6: Ça va faire 3 ans.
4: 3 ans, ok, pour tes 30 ans. Et alors, qu'est-ce que vous avez fait d'original à ton mariage?
6: On a joué nos consentements au Shifumi devant monsieur le maire.
3: Mais non. C'est-à-dire?
6: Bah, pierre, feuille, papier, ciseaux.
3: Mais... D'accord, quand il a dit est-ce que vous voulez l'épouser, t'as fait pierre, feuille, ciseaux, ok.
6: Ouais, ouais.
3: Mais... c'est marrant.
4: Et si ça n'avait pas marché, du coup, vous seriez vraiment pas mariés?
6: Alors, c'était un peu chorégraphié quand même, mais on n'était pas à l'abri de se tromper avec le stress, quoi.
3: C'est drôle. Bah... mais c'est moi, je pourrais pas m'empêcher de faire cette vanne, voulez-vous l'épouser? Non. Oh là, non, je déconne.
4: Bah, marie-toi.
6: Après, il y a beaucoup de décisions comme ça dans notre vie de tous les jours qu'on prend au Shifumi, donc c'était logique pour nous de le faire à notre mariage.
3: Ok, ouais, d'accord.
5: C'est un truc entre vous. On fait un enfant au Shifumi.
4: Fais gaffe quand même, si jamais un jour il y a le consentement pour la fin de vie, tu vois. on va faire ça au Shifumi, mamie. Anaïs, je t'embrasse.
6: Bah, merci beaucoup, bonne journée à vous.
3: Gros bisous, Anaïs.
4: Bonjour, Christelle.
7: Salut l'équipe.
3: Salut Chris.
4: Déjà, je voudrais saluer tous ces auditeurs, parce que vous vous rendez compte, là on fait un peu comme si c'était une libre antenne, mais avant 6h30,
5: c'est clair.
4: Et les auditeurs nous appellent, je trouve ça magique, on devient blasé, on oublie ça, mais la réactivité des auditeurs c'est canon.
3: C'est gentil.
4: Merci Christelle de prendre un peu de ton temps. T'es mère au foyer à Le Forest, c'est bien ça?
7: Oui, c'est bien ça.
4: Département du Pas-de-Calais.
7: Du Pas-de-Calais.
4: C'est ton mariage ou pas?
7: Oui, c'est mon mariage.
4: T'as fait quoi?
7: On a fait un insectobar.
3: C'est quoi un insectobar?
7: Alors, vous connaissez le candybar?
4: Ouais,
7: avec
4: des bonbons. Un bonbon, ouais.
7: Eh ben, nous, on a fait un insectobar, donc avec des insectes.
3: À manger.
7: On avait des vers de bambou, des vers de farine, des grillons, des fourmis et des scorpions.
3: Ah, mais tu t'es marié avec Denis Brognard ou quoi?
7: Non, pas du tout.
4: Non, mais il paraît que t'as eu l'épreuve du poteau à la fin. Christelle, excuse-moi, mais c'est pas le genre de mariage sur lequel il faut s'inscrire à 4 mariages pour une lune de miel. Les commentaires devant le buffet,
3: tu te fais démonter.
7: Et bah, franchement, nous avons été étonnés puisque nous aussi on pensait que les gens allaient reculer et en revenant des photos, tout le monde était à l'insectobar et on n'a même pas pu en manger.
3: Ah ouais?
5: Bah, c'est original.
4: Mais ils étaient vivants, les vers?
7: Ah non, quand même pas. Non,
3: ils sont grillés,
7: non.
3: Tu sais, c'est à goût de chips, je crois.
7: C'est frit, ouais. C'est ça. Ouais, et on avait un bébé de 18 mois, il s'en est régalé.
3: Ah bah c'est génial.
8: Ah bah attends, c'est charmé ça.
4: Il habite dans un nid maintenant, c'est bien. Christelle, je t'embrasse.
9: Bonjour Bruno, bonjour la femme.

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0: Avamax, Choose Your Fighter. C'est sur Fun Radio. Juste après les infos. Il est 6h30, bonjour.
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0: La météo des plages est juste avant les infos avec Gabriel Campin. Salut Gabriel.
2: Salut Jérôme, bonjour à tous. Ciel plus ou moins chargé sur tout l'Hexagone aujourd'hui, excepté le long de la Méditerranée. C'est surtout en ce 18 août, la première journée depuis 52 jours. Aucun département n'est en vigilance canicule, ce qui pourrait aider à éteindre les incendies toujours en cours. Celui de la Drôme est désormais fixé après avoir parcouru 400 hectares en 2 semaines. Feu sous contrôle aussi dans le Pas-de-Calais. En Belgique comme en Espagne, la pluie a aidé à freiner les brasiers ces dernières 36 heures. Des incendies toujours pas maîtrisés pour l'instant. Et après l'horreur du méga-feu en Gironde, le gouvernement promet de sortir l'artillerie lourde. Sébastien Lecornu a annoncé hier une première enveloppe de 12 millions d'euros pour lancer la reconstruction. France Assureur de son côté garantit des indemnisations rapides et une prise en charge des frais de logement d'urgence. L'État promet également des permis de reconstruire délivrés sous 1 mois, ainsi que des exonérations de taxes pour les entreprises et une campagne pour relancer le tourisme. Au total, le coût du soutien aux entreprises pourrait dépasser les 100 millions d'euros. Une semaine après la cyberattaque, Matignon demande un audit approfondi suite au vol de données personnelles sur le site des impôts. Des infos de 700 000 professionnels et particuliers que les hackers affirment avoir revendus sur le dark web. La moitié des victimes ont été contactées pour l'instant par l'administration fiscale. La tension ne retombe pas au sein de la FIFA. Kevin Lamour, numéro 3 de l'instance du foot mondial, a été démis de ses fonctions de directeur des opérations cette nuit. Il était monté au créneau pour s'opposer au projet de son président Gianni Infantino d'ouverture à des investisseurs privés et s'était dit prêt à y laisser son poste. Moment historique à venir dans l'espace aujourd'hui. Sophie Adenau devrait devenir la première française à sortir dans le vide spatial. À bord de la Station Spatiale Internationale depuis février, elle devrait vivre sa première sortie extravéhiculaire aujourd'hui pour une mission de 6 heures avec pour l'objectif le remplacement d'une antenne de la station. Les températures semblent plus tolérables avec la fin de l'alerte canicule sur l'Hexagone. Que dit la météo le long des côtes? Nuages et même pluie sont attendus localement le long de la Manche aujourd'hui. 18 degrés sur les plages bretonnes, normandes et du Nord, jusqu'à 21 dans l'eau tout de même. Dans l'Atlantique, il n'y aura du soleil qu'au sud de l'île de Ré avec 24 à 26 degrés sur la Serviette et 23 pour aller se baigner. Attention aux UV en Charente notamment. UV fort également en Méditerranée avec un grand soleil sur toutes les plages d'Antibes à Perpignan. 33 à 36 degrés sur le sable, 25 à 29 dans l'eau.
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0: Bonjour à vous de l'autre côté de la radio. Je vais parler de vous dans un instant puisque j'ai l'horoscope de ce mardi. Nous sommes le 18 août. Ce sera juste après un poisson. Joe doit filer. On l'écoutera avec Rihanna et puis elle est Verseau. Elle est du 16 février. Voici Avamax avec Choose Your Fighter sur Fun. 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

0: Jamaican Bam Bam avec UGL sur Fun Radio.
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0: Et avec l'horoscope de ce mardi, nous sommes le 18 août. Les béliers, une initiative prise sans hésiter pourrait faire bouger les lignes. Les taureaux, vous aurez l'occasion de montrer tout votre savoir-faire et vous le ferez avec simplicité. Les gémeaux, un échange inattendu pourrait éveiller une nouvelle ambition. Les cancers, votre bienveillance sera remarquée et largement appréciée. Les lions, vous pourriez attirer une belle opportunité simplement en restant vous-même. Les vierges, vous trouverez plus facilement que prévu une solution à un petit contretemps. Les balances, une personne pourrait vous faire une confidence et renforcera votre complicité avec elle. Les scorpions, vous saurez garder le cap malgré quelques imprévus. Les sagittaires, une nouvelle perspective vous donnera envie d'aller encore plus loin. Les capricornes, vous prendrez une décision qui vous apportera davantage de liberté. Les verseaux, votre regard différent fera avancer une situation. Et enfin les poissons, vous pourriez recevoir une attention qui vous fera particulièrement plaisir. L'horoscope sur Fun Radio, disponible chaque jour et H24 sur le site et l'appli Fun Radio. Chaque matin, on se réveille avec lui, Bruno sur Fun Radio, de retour en direct lundi prochain dès 6h, avant 7h. On aura les meilleurs moments de la saison et puis juste avant... Michael, il a fait quoi? Eh bah ok, pilé, mauvais Joe. C'est tout de suite sur Fun Radio.
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0: J Balvin sur Fun Radio. À Soul. Et Bruno sur Fun Radio. Pour se réveiller comme chaque matin, c'est maintenant.
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2: Pour l'instant, on va parler d'emoji ringard. C'est Pino qui est tombé. Il y a vraiment une liste qui a été faite d'emoji ringard.
3: Tout à fait.
2: Alors, dans les emojis qu'on utilise beaucoup, pour voir si on est ringard. Le petit emoji qui fait un bisou cœur, il est ringard ou pas?
3: Le bisou cœur, non. Non, d'accord. Il est pas dans la liste.
4: Alors, cœur dans les yeux.
3: Le pouce en l'air.
4: Ah non,
5: en l'air.
3: Voilà, c'est
4: on
3: jugé.
4: On utilise beaucoup le pouce
5: bah
4: en l'air.
5: Ouais.
3: C'est jugé ringard et plus précisément aussi c'est jugé passif agressif.
4: Bah Bruno, ouais, super, ouais.
2: Mais
4: sa
2: moi,
4: marque
2: je...
4: de fabrique.
2: Mais je le fais super souvent. Bah oui, non, mais ça veut dire c'est bon, j'ai l'info.
4: Ouais, c'est ok quoi.
6: Pour moi, c'est un emoji daron.
2: Ah ouais,
6: c'est pas un emoji ringard, ouais, c'est un emoji daron. Oui. Mon père, il fait ça aussi.
3: Ah non, les darons, ils écrivent des textes et tout, ils font pas trop d'emojis.
4: Ah ouais, ouais, ouais. Ah bah
3: mon,
4: pas le mien.
3: Mon père, il met trop d'espace, mais il écrit les textes.
4: Ah ouais, ça dépend des darons. Moi, je fais souvent l'emoji doigt d'honneur, forcément, il me dit pas que c'est ringard.
3: Ah non, ça, c'est plein pot, c'est nickel, tout va bien.
4: Merci.
3: Le cœur rouge aussi, c'est jugé ringard.
4: Bah arrête.
3: Ouais, un petit peu ringard, c'est du jeu un peu millénial, un peu
4: ouais.
3: Ringardos.
6: Bah tu mets quoi, le orange?
3: Bah je sais pas, tu mets cœur sinon t'écris. Je sais pas. Et
2: mais excuse-moi Pino, qui ouais juge que c'est ringard?
3: Bah
2: tu sais, on est toujours le ringard
4: un jury, hein,
2: de quelqu'un, tu vois ce que je veux dire.
3: Le New York Post.
4: Ah, c'est ah oui, donc quand même c'est
3: ouais. Plus, tu veux
2: OK.
3: Il y a pas moins ringard que franchement c'est la référence du hype.
2: Alors qu'est-ce qu'il y a d'autre comme emoji ringard?
3: Alors il y a l'emoji muscle, vous savez?
4: Ah,
3: il y a le bras comme ça là. Ouais, ça c'est jugé un peu masculiniste, un peu.
4: Et comment il va faire Thibaut InShape?
3: Bah ouais, un peu macho. Il y a les joues rouges aussi, tu sais, quand t'es timide ou quand t'es heureux d'avoir une bonne nouvelle.
2: Ça aussi c'est ringard.
3: C'est ringardos ça, ouais.
4: Mais je suis ultra ringarde.
3: Et alors il y a tire la langue et l'œil qui part en vrille.
4: Ah ça oui, ça c'est ultra ringard.
3: Ah bah ça c'est ringard aussi.
4: Ça c'est non. Ça non Bruno, ça tu l'oublies.
2: Mais pourquoi non?
4: Mais parce que ça fait.
3: Ouais, tu sais quoi, ça fait Corinne.
4: Ça fait un peu débilos.
3: Corinne coiffeuse qui s'éclate parce qu'elle a été.
4: Bah ouais. Tu t'appelles pas Corinne, t'es pas coiffeuse, là tu mets pas ça.
2: Voilà. Moi j'assume ma ringardise. Moi je l'aime bien celui-ci.
4: Mais rassure-nous l'aubergine.
3: Je sais pas, ils ont pas précisé, mais l'aubergine de toute façon c'est ouais. Mais
4: bah, pour les moussakas, évidemment. Et Smiley qui pleure, genre quand tu pleures de rire. Il posait pas trop de questions, je crois. Il y a trop d'infos là.
2: Non,
4: il est
2: quoi,
4: pas au point sur son
2: mais
4: étude.
2: Non, mais non, mais je suis en train de regarder.
3: J'en ai 5 et j'ai pas non plus ça.
2: Les derniers emojis que j'ai utilisé. L'emoji, le gars qui sait pas, tu sais, qui a les deux mains.
4: J'aime bien lui.
2: C'est en bof.
4: Ouais.
3: Je sais pas, mais moi c'est ringard ça.
2: D'accord, ça pour toi c'est ringard, ok, très bien.
4: Moi j'ai l'emoji corbeau.
3: Ça a cartonné une époque.
2: L'emoji couteau, il est ringard ou pas? Pourquoi j'ai utilisé l'emoji couteau?
4: Bah enfin.
3: Bah l'emoji couteau, il est associé à Britney Spears, donc il est un peu ringard maintenant.
4: Ah, moi c'est l'emoji ému. Tu sais où t'as les larmes un petit peu, je les utilise tout le temps.
3: Ému, non, il est jugé obsolète également.
2: Et l'emoji cœur avec le ruban autour.
3: Ah, je sais pas.
2: D'accord, ouais.
4: Là, tu l'as dit.
2: Tout à l'heure, en fait, ce qu'on te file, tu les as
3: non,
2: pas.
3: Non, là, les trois derniers, c'est mon jugement.
4: D'accord. Non, c'était juste des emojis à retenir.
3: Bah attends, mais j'ai pas lu tout l'article.

0: Jusqu'à 10h avec la collab, nouvelle collab de Bebe Rexha et David Guetta. Sad Girls. Ce sera juste après les infos de 7h.
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1: Le chanteur jamaïcain Omi fêtera ses 40 ans. Il est du 3 septembre. Omi, cheerleader. C'est ce son d'anthologie qu'on va écouter là sur Fun Radio. Baby Rick Savage et David Guetta avec Sad Girls. Et les infos tout de suite. Il est 7h. 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Les infos aujourd'hui mardi, nous sommes le 18 août, c'est avec Gabriel Campin, salut Gab.
2: Salut Jérôme, bonjour à tous. Météo nuageuse le long de la Manche, soleil voilé sur la majorité du pays ce matin. 3 millions de foyers l'attendent chaque été, c'est aujourd'hui que l'allocation de rentrée sera versée aux ménages qui peuvent en bénéficier. Destinée aux familles modestes ayant des enfants scolarisés, étudiants ou apprentis, cette aide est attribuée en fonction des revenus. Elle peut atteindre les 466 € par enfant en fonction de son âge et permet d'éponger un peu les 1 300 € moyens investis par les familles chaque année dans la scolarité des enfants, selon la CAF. Une semaine après le piratage du fisc, Matignon demande un audit approfondi. Les hackers affirment avoir revendu les données personnelles volées. Elles concernent 700 000 contribuables, dont la moitié a déjà été contactée par l'administration fiscale. Sur tous les fronts, le gouvernement et son premier ministre ont dévoilé hier le plan de reconstruction pour la Gironde. Après avoir été touchés par les incendies cet été, les sinistrés du département seront pris en charge. Sébastien Lecornu promet des aides pour les particuliers, les entreprises et pour relancer le tourisme. Exonération de cotisations sociales, suspension de la taxe foncière durant quelques mois font partie des mesures. Le coût du soutien pourrait dépasser les 100 millions d'euros. Les Landes et le Var bénéficieront aussi de ces mesures. Les recherches vont s'intensifier au lever du jour au large de l'île Dieu alors qu'un voilier a dérivé en mer hier soir. L'alerte a été donnée par un passager d'un ferry lors d'un trajet entre l'Angleterre et l'Espagne. Le nombre d'occupants est encore inconnu. Aucune balise de détresse n'a été déclenchée, précise la préfecture maritime. Un épais panache de fumée noire et au final un petit miracle. Près de Salon de Provence hier, peu après leur décollage, un instructeur de l'armée de l'air et son élève sont parvenus à faire atterrir leur avion sur une route départementale des Bouches-du-Rhône en pleine circulation après une panne. Ils ont réussi à s'extraire de l'appareil qui prenait feu. Un élu local salue un acte incroyable de professionnalisme. Un mot de football pour finir. Lyon, qui n'a plus connu la Ligue des Champions depuis la saison 2019, n'est qu'à une marche d'y retourner. Les Gones affrontent Fenerbahçe ce soir en barrage aller. Coup d'envoi à 21h à Istanbul. Un coup d'œil sur la météo de cette journée. Après 52 jours d'alerte consécutif, la vigilance canicule est officiellement levée sur l'Hexagone. La grisaille domine du Finistère au Pas-de-Calais. Le Nord essuie même quelques gouttes ce matin. Le soleil brille derrière un léger voile nuageux de l'Alsace au Pays Basque. Ciel entièrement bleu sur la Côte d'Azur. À l'exception des Hauts-de-France, tout le monde profitera du soleil cet après-midi. Le thermomètre est un peu redescendu. 23 à Romorantin et Anglette ce matin. 24 à Chalon-sur-Saône. 30 degrés à Béziers cet après-midi. 25 à Épernay. 27 à Aurillac. 28 à Saint-Nazaire. 30 à Périgueux, 33 à Marseille, 36 à Nîmes.
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1: Et avec tous vos sons, les sons qui vous accompagnent peut-être en direction du boulot. Si c'est la reprise aujourd'hui, mardi, bah bon courage. Dance Music sur Fun Radio. Omi, un grand classique de la dance music. Cheerleader, ce sera juste après la nouvelle collab de Baby Rexha et David Guetta.

0: Merci de choisir Fun Radio. Bruno sur Fun Radio de retour pour une nouvelle saison. Ce sera dès lundi 6h. Et en attendant, tiens, il y a Pino qui m'a laissé ce message pour vous sur mon répondeur.
1: Salut la famille. Eh bien, écoutez, les vacances se passent super bien. Je sors tous les soirs, toute la nuit. Je dors pas puisque là, je donne les biberons, quoi. Voilà, là je suis en pleine daronnerie là avec deux enfants, c'est les vacances, voilà, ben faut que j'y retourne. Allez, bisous.
0: On t'embrasse mon Pino, rendez-vous lundi dès 6h et Pino, on va aussi le retrouver avec un zoom, il va nous faire jouer avec une année, c'est l'année 2011 dans les meilleurs moments de Bruno et ce sera juste après DJ Goja.

0: Il ne joue que des sons de légende, Sound of Legend. Avec Moonlight Shadow. C'est ce que je vais vous jouer sur Fun Radio pour démarrer ensemble ce mardi. Nous sommes le 18 août et avant, comme chaque matin, on se réveille avec Bruno. Et on zoome maintenant avec Pino.
1: Nom de Zeus. 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
3: Tous les matins, Pino nous fait jouer avec une année. On s'arrête sur l'année 2011, l'année de ce titre de Beyoncé, Around the World,
4: le Girls. Meilleur.
5: Et en 2011, à l'époque, il avait plus de cheveux que de muscles.
3: Guetta.
4: Vraiment.
5: C'est qu'il a coupé, hein. Il n'a pas une calvitie, c'est... il a fait un peu plus court au niveau des cheveux. Quoi.
3: Ouais, bien sûr.
4: Ne justifie pas, Pino, ne justifie pas.
5: Non, mais c'est un peu Jésus-Christ à Fun Radio.
4: Oui, c'est Guetta, vrai.
5: Donc, il ne faut pas critiquer. Quoi. Allez, en 2011, quelle série a coûté 100 millions de dollars par saison?
4: Orange is the New Black.
5: Non.
3: Lost.
5: Non, c'est pas ça, Bru. Karina, une idée?
4: Urgence.
3: A Game of Thrones?
5: Bonne réponse, ah ouais. Bruno, Guillaume.
3: C'est si loin que ça, Game of Thrones, putain.
5: Ouais.
3: Ça filoche. Ouais,
4: t'es tellement déçu par la fin que t'as envie d'oublier.
3: Ouais.
5: Il y a notamment une scène de bataille qui a exigé 55 nuits de tournage. Donc vous vous rendez compte, ouais, c'était énorme.
3: Ouais,
5: et
3: après,
5: c'est aussi la série la plus piratée de l'histoire.
3: Regarde Joséphine Ange Gardien, il y a 2-3 d'autres. Excuse-moi. Hein.
5: Ouais, c'est vrai, ouais. On
3: ça
5: va faire
3: un petit pesant de cacahuètes. Hein.
5: Allez, en 2011, on écoutait ça.
3: C'est Rihanna avec le chanteur de Coldplay.
5: Exactement. Et le titre, tu t'en souviens?
3: Il y avait Shaina dedans.
5: Oui.
3: Princess of Shaina, non?
5: Exactement. J'ai l'impression qu'on souffle là, non?
3: Pas du tout. Alors, tu sais quoi? Sur la fin, Christina a essayé, mais j'étais dans la démarche au sol.
5: On
3: au
5: sait
3: départ.
5: Que Christina, des fois, c'est un peu ta ventriloque, hein.
3: Ça veut dire qu'elle met la main où, du coup?
5: Là, on coupe le live, pour vous dire. Allez, en 2011, une application était disponible. Alors, en 2025, c'est l'application préférée des ados.
4: Instagram.
3: Snapchat.
5: Snapchat, ouais.
4: Ah.
5: Alors moi j'ai halluciné parce que je pensais que Snapchat on était un petit peu...
4: Non, les ados ils s'écrivent sur Snap, pas du tout sur par WhatsApp ou message, c'est vraiment que sur Snap.
5: Ouais. Eh ben ouais, 9 millions de Français l'utilisent et la moitié donc entre 14 et 18 ans. Je pensais que c'était passé de mode et tu vois...
4: Bah c'est marrant pour les filtres.
5: Oui voilà,
4: oui, c'est
5: ouais.
4: Vrai.
5: Mais en fait c'est moi le boomer. Allez, et puis en 2011, on écoutait ce drame.
6: Je n'étais rien et voilà qu'aujourd'hui...
4: Quel drame ?
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3: s'il te plaît.
6: De sommeil, je l'aime à mourir.
3: Est-ce que tu vois Francis Cabrel chanter Whenever, Whatever?
4: Mais non, mais elle est géniale sa reprise. Je préfère l'original.
3: Ouais, bien sûr.
5: Il s'en est rasé la moustache du coup après Francis Cabrel.
3: Non, non,
4: tu crois que c'est à cause de ça?
3: Tu parles de Kid Shakira ou de Francis Cabrel?
5: Allez, et en 2011, alors là, c'est moins drôle. Une photo a fait des millions de vues en moins de 24 heures. Ça a battu un record du monde. L'info n'est pas friendly. Indice Obama. Est-ce que vous vous souvenez d'une photo qui a fait le tour du monde?
4: Avec Obama? Quoi, il y avait des auréoles?
5: Il y avait, alors, je vous donne un indice, terroriste.
4: Ah, bah, c'était le 11 septembre, non?
5: Non, c'était pas ça.
3: Ouais, le 11 septembre 2011, le fameux.
4: Non, mais c'est pas quand il est
3: Dis donc, j'étais aux États-Unis en septembre 2011, et alors? Bah,
4: attends.
3: Rien. Écoute, franchement,
4: quand
3: cool.
4: Quand il était dans le bureau,
5: voilà.
4: Et qu'ils ont eu,
3: Osama Ben Laden.
5: Et cette photo, bah, elle a fait presque 10 millions de vues en moins de 6 heures, quoi, parce qu'ils sont dans le QG où ils voient l'opération se faire en direct.
4: Voilà, mais super reportage, d'ailleurs.
5: Oui, sur Netflix, si ça vous intéresse. Ou sur Canal ou sur Netflix.
4: Un des deux.
3: Je veux pas faire de géopolitique américaine, mais il a eu quand même la classe Barack Obama. Barack
4: Bien
3: Obama,
4: sûr.
3: Il a fait un message à destination des Américains ce week-end par rapport à ce qui se passe aux États-Unis, en disant peut-être qu'à un moment il va falloir qu'on se bouge chelou.
5: Bah ouais, grave. Ouais. C'est que c'est un peu chaud en ce moment.
3: Vous avez vu qu'on a des études poussées. Dès qu'on parle de géopolitique, hein, y a des gens qui vont sur France Culture chercher les infos. Je suis désolé, mais enfin je trouve que sur Fun, on est quand même.
4: Bah il y a l'essentiel, quoi.
3: Oui, bien sûr.
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0: Paris, Benny Blanco et Karol G. Sur Fun Radio, Dance Music avec aussi les meilleurs DJ. Lui s'appelle Timmy, Timmy Trompette, c'est un vrai showman. Hein. Timmy Trompette sur scène, ça donne ça.
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0: Le showman, le DJ Timmy Trompette avec All My Life, on va l'écouter. Et Angèle avec Ava Max pour What You Want, c'est dans le morning de l'été sur Fun Radio. 7h23, bienvenue.

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0: Si je vous dis Rockabye, Rockabye, Clean Bandit avec Sean Paul, c'est ce tube. C'est ce son, c'est ce tube. L'anthologie qu'on écoutera sur Fun Radio. Juste après les infos, il est 7h31.
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0: Les infos avant la météo des plages, c'est avec Gabriel Campin. Salut Gabriel.
2: Salut Jérôme, bonjour à tous. Ciel plus ou moins chargé sur l'Hexagone aujourd'hui, excepté le long de la Méditerranée. Les sinistrés de Gironde espéraient une réponse forte de la part du gouvernement après le méga-feu du mois de juillet. Sébastien Lecornu a annoncé hier une batterie de mesures pour leur venir en aide. 12 millions d'euros sont immédiatement débloqués pour lancer la reconstruction. Des permis de reconstruire à l'identique délivrés sous un mois ont été promis. Le Premier ministre appelle les assureurs à jouer le jeu. France Assureur a d'ores et déjà garanti la prise en charge des frais de logement d'urgence des personnes évacuées. Des aides aussi dirigées aux victimes d'incendies dans les Landes et le Var. Emmanuel Macron en visite à Bormes-les-Mimosas hier pour commémorer le débarquement en Provence a promis la même couverture qu'en Gironde. Le président a aussi appelé à tirer les leçons de ces incendies, à rester vigilant avant de saluer le travail des pompiers et bénévoles partout sur le territoire. Autre aide financière attendue par de nombreuses familles, l'allocation de rentrée scolaire est versée aujourd'hui. 3 millions de foyers vont en bénéficier en fonction de leurs revenus, avec jusqu'à 466 euros par enfant en fonction de son âge dès 6 ans. Selon la CAF, les ménages consacrent en moyenne 1300 euros chaque année à la scolarité d'un enfant. À 8 mois de la présidentielle, le nombre de candidats ne cesse de croître, en attendant tout de même de voir lesquels recueilleront les 500 parrainages nécessaires. La course à l'Elysée, dans laquelle ne se lancera pas Gérald Darmanin, un temps pressenti, il a apporté hier son soutien à Édouard Philippe, candidat Horizon. L'actuel ministre de la Justice invite Xavier Bertrand, président de la région Hauts-de-France, à faire de même. Un mot de football avec les barrages aller de Ligue des Champions ce soir. Déplacement périlleux pour l'Olympique Lyonnais sur la pelouse du Fenerbahçe à Istanbul. Coup d'envoi à 21h. Les Gones qui n'ont plus intégré la compétition depuis la saison 2019-2020. Et puis un mot de tennis à Cincinnati au Masters 1000 où Arthur Fils vient de se qualifier pour les huitièmes de finale. Il a battu le Tchèque Kirill Etzka 2-1 cette nuit. Il retrouvera le huitième mondial Alex de Minaur au prochain tour. Les températures semblent plus tolérables avec la fin de l'alerte canicule sur l'Hexagone. Que dit la météo des littoraux? Eh bien, des nuages et même de la pluie sont attendus localement le long de la Manche aujourd'hui. 18 degrés sur les plages bretonnes, normandes et du Nord, jusqu'à 21 dans l'eau tout de même. Dans l'Atlantique, il n'y aura du soleil qu'au sud de l'île de Ré, avec 24 à 26 degrés sur la Serviette et 23 pour aller se baigner. Attention aux UV en Charente, notamment UV fort à 8 aussi en Méditerranée, avec un grand soleil sur toutes les plages d'Antibes à Perpignan, 33 à 36 degrés sur le sable, 25 à 29 dans l'eau.
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0: Comme chaque matin, vous avez choisi Fun Radio pour démarrer une nouvelle journée. Bienvenue avant 8h. Calvin Harris sera là, Martin Garrix avec Ed Sheeran. Et puis c'est un grand classique de la dance music, les Clean Bandits avec Sean Paul. Rockabye, c'est maintenant sur Fun Radio.

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2: L'astronaute française Sophie Anneau, qui travaille à bord de la Station Spatiale Internationale depuis février, va réaliser sa première sortie extra-véhiculaire, donc dans l'espace, avec son collègue américain pour remplacer. Elle va faire ça là dans l'après-midi. Une antenne de communication avec la Terre. Sophie Anneau qui avait, au mois de juin, envoyé un message vidéo depuis la station spatiale à David Guetta pour lui dire qu'elle avait écouté son tube I'm Good pour se motiver avant le décollage. Je me disais, tiens, si vous étiez à la place de Sophie Anneau, vous allez dans l'espace, quel est le DJ que vous aimeriez écouter? Je serais comme un peu Sophie sur la playlist de David Guetta. Moi, je prendrais le titre de Titanium. Bonjour Sandy au standard.
3: Salut Jérôme.
2: Quel DJ tu choisirais toi pour aller dans l'espace?
3: Bah je pense que je prendrais Kavinsky juste pour pouvoir mettre Nightcall dans l'espace à fond.
2: C'est vrai que la BO de Drive elle est très planante.
3: Ouais.
2: Et vous, tiens, je vous pose la question sur le WhatsApp de Fun Radio. Quel est le DJ que vous aimeriez écouter si vous deviez mettre un pied dans l'espace? 06 43 07 12 89. C'est sur WhatsApp. 06 43 07 12 89. En attendant, on va décoller avec Martin Garrix et Chiran. Le DJ Martin Garrix là tout de suite. Et puis comme chaque matin avant 8h, on se réveillera avec Bruno sur Fun Radio.
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0: Calvin Harris avec Ellie Goulding. Miracle. Qu'est-ce que ça va être bien ça? Ce sera dans moins de 10 minutes, c'est avant 8h. Et pour se réveiller comme chaque matin sur Fun Radio, voici Bruno.
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0: Bonjour Esther.
2: Oui, bonjour.
3: Salut Esther.
0: Esther, on parle des animaux de compagnie quand ils dorment sur nos lits. Ça peut être chiant parfois. Toi, t'as un chat, c'est ça?
2: Ouais, je dors avec mes deux chats, mais j'en ai un qui est vraiment très joueur. Et en fait, son jeu préféré, c'est le ballon de baudruche dégonflé. Donc, il va le chercher en pleine nuit. Et puis,
3: il joue
2: me l'amène. Voilà, c'est ça, il me l'amène.
3: T'as pas de mec? Puis,
2: non, je c'est mieux des chats, c'est moins de problème.
3: C'est mieux pour lui.
0: Ouais, pour
2: et
0: moi,
2: en fait,
0: c'est
2: des fois, il tire dessus pour faire des bruits d'élastique si je suis pas réveillée.
0: Mais, et tu t'en tires bien. Moi, j'ai vu une vidéo il y a pas très longtemps d'un chat qui amène une souris.
3: Mais c'est une offrande.
0: Dans le lit. Ouais. Mais la souris vivante quand tu dors, c'est moyen. Esther, je te fais les bisous.
2: Oui, gros bisous.
3: Bisous, Esther.
0: Toi, Sébastien, bonjour déjà. Bonjour, Sébastien.
4: Bonjour.
3: Et salut.
0: Sébastien, t'as deux chiens.
4: Ouais, c'est ça, ouais. J'ai un boxer et un dog argentin.
3: C'est très grand, le dog argentin.
4: Oui, plutôt, c'est plutôt imposant, ouais. Et les deux, ils dorment dans ma chambre aussi. Le dog argentin, il dort sur nous. Du coup, il nous écrase plutôt. C'est pas très confortable.
0: Quand tu nous écrases plutôt, pas le chien de Mickey.
4: Non,
0: vu qu'on est sur un sujet chien, je préfère demander.
4: Ah, sur le Disney, il s'appelle Vador, mine de rien.
0: D'accord, ok, très bien.
4: Et le deuxième chien, il ronfle comme le tien, sauf que lui, il est à sa place, donc je peux pas le pousser. Donc j'ai développé une technique, c'est que j'ai des pistolets à eau à côté du lit pour l'arroser dans la nuit.
3: Ah, sympa. D'accord.
0: Mec, t'as conscience que c'est plus une chambre, c'est un chenil, hein.
4: Oui,
0: je préfère te le dire. Sébastien, je t'embrasse.

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0: L'astronaute française Sophie Adnot va effectuer sa première sortie dans l'espace cet après-midi. Elle avait partagé une vidéo où elle disait à David Guetta, elle s'était adressée à lui pour dire qu'elle aimait écouter ses sons pour sortir dans l'espace. Quel est le son que vous, quel est le DJ que vous aimeriez écoutez, vous me le dites avec vos messages sur le WhatsApp de Fun Radio, 06 43 07 12 89. Il y a Coralie de Nîmes qui me dit un bon One More Time des Daft Punk dans l'espace. One more time. Je prends Coralie, franchement, ça le fait. Véro me dit, moi, ce serait Martin Garrix pour écouter Animals. Je m'en lasse pas, je m'ambiancerai toute seule dans l'espace, vous imaginez, hein. Avec le son de Martin Garrix dans les oreilles. Amandine me dit le duo français électro Synapson. C'est pas la même ambiance. Lucas lui me dit Petit Biscuit pour être paisible au-dessus de la terre. Petit Biscuit, tiens. C'est vrai que là on voit la terre depuis l'espace. Merci pour vos réponses. Hein. Quel est le DJ que vous aimeriez écouter si vous étiez dans l'espace, un peu comme Sophie Adnot? Bah vous me le dites sur le WhatsApp de Fun Radio, 06 43 07 12 89. Les meilleurs DJ, tiens, avec par exemple Avicii. Wake Me Up. Lui, on va l'écouter après les infos de 8h. Et Shakira aussi avec Die Die. Bon mardi. Bienvenue sur Fun Radio.
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0: Et les infos tout de suite, il est 8h. 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Les infos aujourd'hui mardi, c'est avec Gabriel Campin. Salut Gabriel.
1: Salut Jérôme, bonjour à tous. Météo nuageuse le long de la Manche et soleil voilé sur la majorité du pays aujourd'hui. Quelques jours après l'éclipse, c'est un nouvel événement qui va se produire dans l'espace. À 14h35 précisément, la Française Sophie Adnot va devenir la première tricolore à sortir dans le vide spatial. Elle est dans la Station Spatiale Internationale depuis février et devra aujourd'hui réparer une antenne à l'extérieur de la station. Une mission de 6 heures, de quoi faire 4 fois le tour de notre petite planète bleue à plus de 400 km du sol. Retour sur Terre où la température redescend enfin en France. Pour la première fois depuis 52 jours, aucun département n'est en vigilance canicule. Une bonne nouvelle pour la lutte contre les incendies, toujours en cours. Celui de la Drôme est désormais fixé après avoir parcouru 400 hectares en 2 semaines. Feu sous contrôle aussi dans le Pas-de-Calais. En Belgique comme en Espagne, la pluie a aidé à freiner les brasiers ces dernières 36 heures. Des incendies toujours pas maîtrisés pour l'instant. Et après l'horreur du méga-feu en Gironde, le gouvernement promet de sortir l'artillerie lourde. Sébastien Lecornu a annoncé hier une première enveloppe de 12 millions d'euros pour lancer la reconstruction. France Assureur, de son côté, garantit des indemnisations rapides et une prise en charge des frais de logement d'urgence. L'État promet également des permis de construire délivrés sous un mois, ainsi que des exonérations de taxes pour les entreprises et une campagne pour relancer le tourisme. Au total, le coût du soutien aux entreprises pourrait dépasser les 100 millions d'euros. En Ukraine, de lourdes frappes vers la Russie se poursuivent comme ces derniers jours. 620 nouveaux drones au moins ont été lancés contre la région de la capitale russe dans la nuit, selon le maire de la ville. Le gouverneur local fait lui état de 3 blessés cette nuit. La tension ne retombe pas au sein de la FIFA. Kevin Lamour, numéro 3 de l'instance du foot mondial, a été démis de ses fonctions de directeur des opérations. Il était monté au créneau pour s'opposer au projet de son président Gianni Infantino d'ouverture à des investisseurs privés et s'était vite prêt à y laisser son poste. Et puis toujours en foot sur le terrain, place au barrage de la Ligue des Champions. Ce soir, l'Olympique Lyonnais affronte le Fenerbahçe d'Istanbul en Turquie à 21h pour le match aller. Après 52 jours d'alerte consécutive, la vigilance canicule est officiellement levée en France. Dans le ciel, la grisaille domine du Finistère au Pas-de-Calais. Le nord qui essuie même quelques gouttes ce matin. Le soleil brille derrière un léger voile nuageux de l'Alsace au Pays Basque. Ciel entièrement bleu sur la Côte d'Azur. À l'exception des Hauts-de-France, tout le monde profitera du soleil cet après-midi. Le thermomètre est un peu redescendu. 21 à Bayeux et Longwy ce matin. 23 à Romorantin et Anglet. 24 à Chalon-sur-Saône. 26 à Orange. 30 à Béziers. Cet après-midi, on ne franchira pas les 23 le long de la Manche. 27 à Annecy. 28 à Saint-Nazaire. 30 à Périgueux, 33 à Toulon, 36 à Narbonne.
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0: Et avec un grand classique d'Avicii, Wake Me Up, ce sera sur Fun Radio juste après Shakira. Die, let's go. Maintenant.

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0: et avant le retour en direct de Bruno lundi prochain dès 6h, on se réveille avec lui. Voici les meilleurs moments de la saison.
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2: Bonjour les Naïcs.
3: Bonjour la famille.
4: Salut les Naïcs.
2: On parlait de prénom original. Vous avez un prénom original, appelez-nous les Naïcs. Bon, je suppose que c'est breton.
3: Exactement.
4: Bien bon. Joué, inspecteur.
2: Merci. Les Naïcs, c'est un prénom de genre ton grand-père ou un arrière-grand-père dans l'arbre généalogique ou rien à voir?
3: Pas du tout. Je dois être le seul à avoir un prénom breton dans la famille. Je sais pas pourquoi on m'a donné ça. Mon frère et ma sœur ont suivi d'ailleurs, Aymeric et Swazik.
2: Ouais. Bon, Swazik, c'est plus commun, Aymeric aussi. T'es content de ton prénom ou pas?
3: Alors, c'est pas moche en soi. Ce qui se passe, c'est que les gens retiennent pas forcément ou prononcent très mal. Ça peut devenir compliqué parfois.
4: Les necs, ils doivent dire les necs, non?
3: Les necs. Mais, Enfin, j'ai eu droit à tout. Ouais.
2: Mais ta fille, Tipiak, elle le vit comment?
4: Non!
2: Les Naïcs, je t'embrasse.
5: C'est un prénom de mec qui tient l'alcool, ça, les Naïcs.
2: Ouais, les Naïcs, tu l'attaques pas. Tu l'attaques pas. Bonjour Arlinda.
6: Eh ben bonjour Bruno, bonjour la famille.
4: Salut Arlinda, c'est la première fois que j'entends ce prénom. Arlinda.
6: Ouais. Assez peu commun en fait.
4: C'est un prénom à jouer dans Wicked.
6: Oui.
4: C'est vrai.
2: Ça a une origine particulière Arlinda ou pas?
6: Alors, c'est originaire du Portugal. Et je ne suis absolument pas portugaise. Mon père travaillait avec des Portugais et adorait le prénom Arlinda. Donc, j'ai hérité de ça.
4: Bah ouais, les inspirations, parfois, tu sais pas d'où ça vient. Hein.
2: Bah, c'était soit ça, soit tu t'appelais au Black. Hein, donc,
5: c'est ça.
2: Arlinda, je t'embrasse. Bonjour Mozart.
7: Bonjour.
4: Salut
7: bonjour.
4: Mozart.
2: Je suppose que c'est par rapport au tennisman.
5: Bien sûr.
7: Non, c'est de père en fils.
2: C'est vrai, ton père s'appelle Mozart aussi?
7: Oui, mon père s'appelle Mozart, ouais. Mon grand-père aussi, et moi j'ai innové, j'ai mis Mozart Junior, mon fils.
4: Mozart Junior. Mais attends, vous êtes musicien?
7: Non, je sais pas, c'est sûrement mon arrière-grand-père qui suppose que, parce que ça date de là, qu'il aimait Mozart, et puis après il a mis à son premier garçon Mozart, et du coup on doit suivre la tradition.
2: Après, si t'en as un deuxième, tu l'appelles Schubert. En tout cas, Mozart, je t'embrasse. Lucas s'y connaît vraiment en musique classique, puisque derrière, il y a eu un morceau techno.
8: C'est Mozart Rave.
4: C'est quoi?
8: En festival, ça cartonne.
4: Ah, je l'aime.
5: Mon Dieu, ça sent la drogue.
2: Bah, je comprends pourquoi. Tu comprends pourquoi à la fin de sa vie, il était sourd. Si on lui a fait écouter ce truc, il a dit, les gars, je préfère tout éteindre.
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0: 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Ils y seront. Offenbach qu'on va écouter. Port to the Floor. King Serenity se prépare aussi. Juste après les infos. Il est 8h30, bonjour.
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0: La météo des plages dans deux minutes et l'actu tout de suite avec Gabriel Campin. Salut Gabriel.
2: Salut Jérôme, bonjour à tous. Ciel plus ou moins chargé sur tout l'Hexagone, excepté le long de la Méditerranée aujourd'hui. 3 millions de foyers l'attendent chaque été. C'est ce mardi que l'allocation de rentrée sera versée aux ménages qui peuvent en bénéficier. Destinée aux familles modestes ayant des enfants scolarisés, étudiants ou apprentis, cette aide est attribuée en fonction des revenus. Elle peut atteindre les 466 € par enfant en fonction de son âge et permet d'éponger un peu les 1 300 € moyens investis par les familles chaque année dans la scolarité d'un enfant. Une semaine après le piratage du fisc, Matignon demande un audit approfondi. Les hackers affirment avoir revendu les données personnelles volées. Elles concernent 700 000 contribuables, dont la moitié a déjà été contactée par l'administration fiscale. Sur tous les fronts, le gouvernement et son premier ministre ont dévoilé hier le plan de reconstruction pour la Gironde. Après avoir été touché par les incendies cet été, les sinistrés du département seront pris en charge. Sébastien Lecornu promet des aides pour les particuliers, les entreprises et pour relancer le tourisme. Exonération de cotisations sociales, suspension de la taxe foncière durant quelques mois font partie des mesures. Le coût du soutien pourrait dépasser les 100 millions d'euros. Les Landes et le Var bénéficieront aussi de ces mesures. Les recherches s'intensifient depuis le lever du jour au large de l'île Dieu, alors qu'un voilier a dérivé en mer hier soir. L'alerte a été donnée par un passager d'un ferry lors d'un trajet entre l'Angleterre et l'Espagne. Le nombre d'occupants est encore inconnu. Aucune balise de détresse n'a été déclenchée, précise la préfecture maritime. Un épais panache de fumée noire et au final un petit miracle près de Salon-de-Provence hier après-midi. Peu après leur décollage, un instructeur de l'armée de l'air et son élève sont parvenus à faire atterrir leur avion victime d'une avarie sur une route départementale des Bouches-du-Rhône en pleine circulation. Ils ont réussi à s'extraire de l'appareil qui prenait feu. Un élu local salue un acte incroyable de professionnalisme. Et puis un mot de tennis au Masters 1000 de Cincinnati où Arthur Fils s'est qualifié pour les huitièmes de finale cette nuit. Il a battu le Tchèque Jiří Lečka 2 manches à 1. Il retrouvera en huitième le numéro 8 mondial Alex de Minaur. Des températures un peu plus tolérables pour vous accompagner sur les littoraux. Malheureusement, le soleil, lui, n'est pas là. Nuages et même de la pluie sont attendus localement le long de la Manche aujourd'hui. 18 degrés sur les plages bretonnes, normandes et du Nord, jusqu'à 21 dans l'eau tout de même. Dans l'Atlantique, il n'y aura du soleil qu'au sud de l'île de Ré, avec 24 à 26 degrés sur la Serviette et 23 pour aller dans l'eau. Attention aux UV en Charente notamment. Un UV assez fort aussi en Méditerranée, avec 8 mesurés. Et un grand soleil sur toutes les plages d'Antibes à Perpignan. 33 à 36 degrés sur le 25 à 29 pour aller piquer une tête dans la mer.
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0: On va jouer au juste chiffre 01 42 48 5000 comme chaque matin. En jouant avec moi, vous pouvez gagner vos écouteurs sans fil. Je vous attends et juste avant, King Serenity. Voici All For You sur Fun Radio.

0: Il est 8h36, c'est l'heure de jouer.
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0: Avec Angélique, assistante commerciale à Crémieux dans l'Isère. Bonjour Angélique.
2: Bonjour, bonjour.
0: Bonjour, bonjour. Comment vas-tu?
2: Très bien, et toi?
0: Bah ça va, ta voix, est-ce que t'as repris le boulot? Est-ce que t'as pris des vacances?
2: Oh, j'ai pas pris de vacances cet été, donc c'est un petit peu dur, mais c'est pas grave.
0: Ça s'entend pas, Angélique. Je te sens en pleine forme. T'es levée depuis quelle heure?
2: Oh, je suis levée depuis 6h30.
0: Bon, d'accord. Les vacances, c'est quand même à venir? C'est dans tes projets, dans les prochaines semaines, peut-être?
2: Oui, fin septembre, quelques jours.
0: Ah ouais, fin septembre, donc tu pars, ouais, c'est un peu l'été indien, en fait.
2: Voilà, c'est ça.
0: Bon, ok. J'ai pour toi des écouteurs sans fil.
2: Super.
0: De la marque Force, les Playtouch XL. Pour ça, il faut que tu me trouves en moins de 20 secondes le juste chiffre. En réponse à la question que je vais te poser, à chacune de tes propositions, je te dirai c'est plus, c'est moins ou c'est le juste chiffre, ok?
2: Super.
0: Angélique, je te précise qu'on cherche un chiffre en millions d'euros. Donc quand tu me donneras un chiffre, ce sera en millions d'euros.
2: Ok.
0: Allez, on y va, bonne chance. Voici ta question. À combien de millions d'euros est estimé le trésor trouvé la semaine dernière par deux ouvriers qui rénovaient une maison en Belgique?
2: 13 millions.
0: C'est moins.
2: 12 millions.
0: C'est moins.
2: 5 millions.
0: C'est plus.
2: 6 millions.
0: C'est plus.
2: 8 millions.
0: C'est plus.
2: 10 millions.
0: C'est moins.
2: 9 millions.
0: Eh ben voilà, c'est juste chiffre.
2: Ah bah c'est génial.
0: Pas si tu as vu passer cette info, c'était mardi dernier en fait, ils étaient en train de rénover un bâtiment en Belgique. Deux ouvriers en fait ont découvert un coffre qui contenait une cinquantaine de lagots d'or et une centaine de pièces d'or, la valeur estimée à 9 millions d'euros.
2: Wow. Putain,
0: qui a été restitué aux autorités, qui pourrait être versé au nouveau propriétaire du bâtiment.
2: Super.
0: Bon, voilà, ah bah,
2: ouais. En tout cas, Fun, vous êtes génial.
0: Bah ouais, moi je pensais à eux, je me disais, c'est vrai que ils ont dû se dire, tiens, c'est pas une journée de boulot comme les autres quand même. Quand tu trouves ça, ça va être assez incroyable. Bon, moi j'ai pour toi tes écouteurs sans fil Force Playtouch XL qui sont excellents.
2: Super.
0: Avec une super technologie de réduction active de bruit, micro et haut-parleur en 100% plastique recyclé, ils sont super beaux et tu vas les avoir bientôt à la maison.
2: Eh bien, merci beaucoup, Fun Radio.
0: Voilà, pour te faire patienter jusqu'aux vacances, Angélique.
2: Et c'est toujours un plaisir de vous écouter tous sur Fun Radio.
0: Et puis, tu mets ton réveil lundi 6h, tu sais qui c'est qui revient?
2: Bruno!
0: On est d'accord. Bon, ben voilà.
2: Et son équipe.
0: Évidemment. Bonne journée, Angélique.
2: Merci à toi aussi.
0: Merci à toi. 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

0: vous avez choisi Fun Radio. Merci et bienvenue sur la première Radio Dance. Farouko, il y a paquet tout de suite. Et Bruno, le meilleur de la saison de Bruno, ce sera avant 9h sur Fun Radio.
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0: David Guetta, DNA, avant 9h sur Fun Radio et comme chaque matin entre 6h et 10h, on se réveille avec Bruno.
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2: Pino, qui lit le journal. Car oui, ça c'est pas rare quand on arrive au bureau à 5h du matin, tout le monde est un petit peu en train de regarder, d'écouter ce qui s'est passé dans la nuit. C'est aussi pour ça que vous pouvez voir qu'on est en direct dès le matin. Quand on attaque à 6h-5 et qu'on vous dit que Paris a gagné, il y a peu de chances qu'on le devine ou qu'on l'enregistre à l'avance. Et une fois ces trucs faits de l'actu, on cherche des du con. Des choses qui sont dans la presse, mais dont tout le monde ne parle pas forcément. Et là, je tombe sur Pino qui était en train de lire un article sur les franges.
3: Les franges qui seront tendance chez les femmes cet été en 2026. Sur Femme Actuelle, j'étais.
4: En quoi ça te concerne?
3: Ben pas du tout, mais en fait, moi, tout ce qui me concerne pas et tout ce que je peux pas faire, moi, j'aime bien regarder quoi.
4: Genre quoi, par exemple?
3: Ça, les franges justement.
2: Alors, je te pose la question. Quelle est la tendance frange pour l'été 2026, Pino? Parce que pour moi, une frange, ça reste une frange. C'est un truc qui tombe droit sur le front, tu coupes au laser, tu les sourcils.
3: C'est parfaitement là.
4: Pas du tout.
3: Tu te trompes complètement. Mais c'est
4: là,
3: t'es pas un connaisseur. C'est ça, ça.
4: Alors, condescendance. Alors dis-nous.
3: Alors, la frange en U, où est-ce que c'est?
4: Ah, plus long sur les côtés.
3: Ouais, voilà. Et ben, ça sera très tendance, ça, j'ai vu ça. Okay. La frange bouclée, je savais pas aussi. La frange bouclée, très sympa. Oui, la micro-frange.
4: Ah non, ça non, par contre.
3: On dirait Martine à la plage, la micro-frange, la frange.
2: La micro-frange, c'est les nanas qui ont des franges qui remontent très haut au niveau du front.
4: C'est ça.
2: En mode Greta Thunberg.
3: Exactement, t'as la frange ébouriffée aussi qui va être très tendance cet été.
2: Ouais, merci.
3: Donc, il faut avoir la matière première pour le faire. Attention les filles, il faut...
2: Voilà.
3: Et si vous avez les cheveux fins, il faut éviter la frange vaporeuse.
4: Qu'est-ce que c'est?
3: Qu'on appelle la curtain bangs. c'est la frange qui fait un peu comme la coupe des années 50, vous savez, un petit peu...
4: À la Ophélie Meunier.
3: Ouais, voilà un peu. Si vous avez les cheveux fins, les filles, ne faites pas ça. Voilà. Et les hommes, parce que tout le monde fait des franges. Et même les poneys, parce que les poneys ont des franges.
4: Les poneys
2: ont des franges. Les directeurs des programmes de radio qui sont en train de nous écouter en disant « Mais pourquoi ça marche, Bruno, sur Fun Radio le matin ?» Eh bien, vous venez d'avoir la réponse.
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0: sur Fun Radio, merci. Merci d'avoir le réflexe, hein. 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C'est sur Fun Radio. Bienvenue.
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1: Et avec les meilleurs sons, le son de l'été sur Fun Radio, Armin Van Buuren, je vous l'ai promis, il y aura le nouveau Armin Van Buuren, il y aura UGL aussi avec Ultra Naté. Ou encore Sound of Legend. On écoute San Francisco. Après les infos, il est 9h.
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1: Les infos sur Fun Radio avec Gabriel Campin. Salut Gabriel.
3: Salut Jérôme, bonjour à tous. Météo nuageuse le long de la Manche, le soleil est voilé sur la majorité du pays ce matin. Et après l'horreur du méga-feu en Gironde, le gouvernement promet de sortir l'artillerie lourde. Sébastien Lecornu a annoncé hier une première enveloppe de 12 millions d'euros pour lancer la reconstruction. France Assureur, de son côté, garantit des indemnisations rapides et une prise en charge des frais de logement d'urgence pour ceux qui ont été évacués. L'État promet également des permis de reconstruire délivrés sous un mois, ainsi que des exonérations de taxes pour les entreprises et une campagne pour relancer le tourisme. Au total, le coût du soutien aux entreprises pourrait dépasser les 100 millions d'euros. Autre aide financière attendue par de nombreuses familles, l'allocation de rentrée scolaire sera versée aujourd'hui. 3 millions de foyers vont en bénéficier en fonction de revenus, avec jusqu'à 466 euros par enfant en fonction de son âge des 6 ans. Les recherches s'intensifient depuis le lever du jour au large de l'île Dieu, alors qu'un voilier a dérivé en mer hier soir. L'alerte a été donnée par un passager d'un ferry lors d'un trajet entre l'Angleterre et l'Espagne. Le nombre d'occupants est encore inconnu. Aucune balise de détresse n'a été déclenchée, précise la préfecture maritime. La tension ne retombe pas au sein de la FIFA. Kevin Lamour, numéro 3 de l'instance du football mondial, a été démis de ses fonctions de directeur des opérations. Il était monté au créneau pour s'opposer au projet de son président Gianni Infantino d'ouverture à des investisseurs privés et s'était dit prêt à y laisser son poste. Un autre mot de foot sur le terrain, cette fois avec les barrages allés de Ligue des Champions ce soir. Déplacement périlleux pour l'Olympique Lyonnais sur la pelouse du Fenerbahçe à Istanbul. Coup d'envoi à 21h, les Lyonnais n'ont plus intégré la compétition depuis la saison 2019-2020. Et puis quelques jours après l'éclipse, c'est un nouvel événement qui va se produire aujourd'hui dans l'espace à 14h35 précisément. La Française Sophie Adnot va devenir la première tricolore à sortir dans le vide spatial. Elle est dans la Station Spatiale Internationale depuis février et devra aujourd'hui réparer une antenne à l'extérieur du vaisseau. Une mission de 6 heures, de quoi faire 4 fois le tour de notre petite planète bleue, le tout à plus de 400 km du sol. Un coup d'œil à la météo dans le ciel. La grisaille domine du Finistère au Pas-de-Calais ce matin. Le nord essuie même quelques gouttes. Le soleil brille derrière un léger voile nuageux de l'Alsace au Pays Basque. Ciel entièrement bleu sur la Côte d'Azur. À l'exception des Hauts-de-France, tout le monde profitera d'un beau soleil cet après-midi. Le thermomètre est un peu redescendu mais affiche quand même 21 à Bayeux et Longwy ce matin, 23 à Romorantin et Anglet, 24 à Chalon-sur-Saône, 26 à Orange et 30 à Béziers. Cet après-midi, on ne franchira pas les 23 degrés le long de la Manche. 25 à Épernay, 27 à Annecy et Aurillac, 28 à Saint-Nazaire, 30 à Périgueux, 33 à Marseille, jusqu'à 36 à Montpellier.
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1: Bon mardi, bonnes vacances si vous êtes peut-être encore sur votre lieu de vacances. Peut-être d'ailleurs que les vacances pour vous, ça ne démarrera qu'à partir de ce week-end ou même encore plus tard. Le son des vacances sur Fun Radio. C'est là, c'est dès le réveil. Il y aura le nouveau Armin Van Buuren, il y aura UGL avec Ultra Naté. Et lui s'appelle Sound of Legend.

0: nouveau Armin Van Buuren. Et comme chaque matin, on démarre la journée avec Bruno sur Fun Radio.
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2: on ouvre les portes du tribunal de Carina. Comme chaque matin, Carina nous fait jouer avec des décisions de justice qui ont été données à travers le monde.
3: Et c'est aujourd'hui une spéciale mariage. L'amour de Sohan m'inspire. Mm-hmm. Alors du coup, je vous ai trouvé des affaires qui se passaient dans des mariages, mais qui ont terminé devant les tribunaux. Et on commence avec une première histoire qui se passe aux États-Unis. C'est un couple qui a attaqué un prestataire en justice parce qu'en fait, il a tout raté pendant le mariage. Alors, on va se focaliser sur les prestataires qu'on a dans les mariages. À votre avis, Pino?
4: Bah, le DJ?
3: Non, c'est pas le DJ. Bruno.
2: Le photographe.
3: Ouais, exactement.
2: Le vidéaste.
3: Le photographe, en fait, il a absolument tout raté. Il a notamment raté la découpe du gâteau, les photos du couple, les témoins. Bref, il y avait absolument rien qui allait. Donc, du coup, ça a fini au tribunal. Ouais. Une deuxième histoire qui se passe aux États-Unis. Là, c'est terrible parce que ça concerne les chaussures du marié. Les chaussures du marié avaient un gros problème. Et du coup, ça l'a conduit à l'hôpital. Mais que s'est-il passé?
2: C'était deux fois le même pied.
3: C'était pas deux fois le même pied, Bruno, c'est pire, Sohan.
5: C'est pire, il n'y avait pas des clous à l'intérieur.
3: Il n'y avait pas des clous, c'est pire.
4: Elles étaient trop petites.
3: Ouais, et alors qu'est-ce qui s'est passé vu qu'elles étaient trop petites?
5: Les orteils se sont cassés.
3: Pire.
2: Ils se sont infectés.
3: Il a dû être amputé des 5 orteils.
5: Oh
3: ouais, donc faites gaffe quand vous choisissez vos pompes.
2: Heureusement que la bague au doigt, c'est au doigt de la main. C'était compliqué.
3: Ah la vache.
2: Allez, une dernière.
3: Ça se passe en Zambie. Il y a un monsieur qui a annulé son mariage. Il a obtenu d'ailleurs l'annulation du mariage pour une raison improbable. Alors que généralement, on est plutôt content d'avoir cette raison-là.
5: Parce qu'il faisait beau?
3: Non, c'est pas parce qu'il faisait beau, ça concerne sa femme. Qu'est-ce qu'elle avait, sa femme?
2: Elle était trop belle.
3: Ouais, exactement. Et alors du coup, il s'est dit, attends, galère d'épouser une belle. On va vouloir me la piquer tout le temps. Moi, je veux une moche. Alors du coup, il a annulé le mariage.
4: Ah, j'aurais dû annuler le mien.
5: C'est énorme.
3: Excellent, elle écoute.
4: T'as vu, je suis malin.
2: Ouais, mais je l'ai compris tout de suite.
4: Je suis acheteur de paix, moi.
2: Comme Carina, mais ça s'écrit pas pareil.
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0: Armin Van Buuren en mix dans Party Fun. C'est ce soir à minuit.
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0: L'astronaute française Sophie Anneau, qui travaille à bord de la Station Spatiale Internationale depuis février, va réaliser sa première sortie dans l'espace avec son collègue américain pour remplacer une antenne de communication avec la Terre. Elle va faire ça heure française. Ce sera cet après-midi. Sophie Anneau qui avait, il y a quelques mois, c'était au mois de juin, adressé un message à David Guetta pour dire qu'elle écoutait sa musique dans l'espace. Écoutez.
2: Salut David, je suis Sophie Adnaud, astronaute de l'Agence Spatiale Européenne et actuellement je suis à bord de la Station Spatiale Internationale. Ta musique m'a toujours accompagnée dans l'entraînement déjà et puis aussi le jour du décollage en fait. J'ai choisi I'm Good quand on allait en voiture jusqu'au pas de pied.
0: Et du coup moi je vous pose la question, quel son de DJ vous aimeriez écouter si vous alliez demain dans l'espace? On imagine que c'est possible. Sandra me dit le DJ Timmy Trompette avec All My Life. C'est un super showman. C'est vrai qu'il te mettrait l'ambiance dans les oreilles, Sandra. Léo me dit, lui, il écouterait Feder. Ça met l'ambiance pour lui, Feder. C'est vrai que ça met tout de suite dans un univers.

0: va choisir. Vous 06 43 07 12 89. Quel son de DJ est-ce que vous écouteriez si vous alliez demain dans l'espace? Vous me le dites sur le WhatsApp de Fun Radio. Et nous, tout de suite, on va écouter Mauvais Joe avec Pilé sur Fun Radio. Bon mardi.
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0: 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Bienvenue. 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Ça va arriver. Ce sera avant 10h et Baby Rick Style juste avant. New Region sur Fun Radio. Bon mardi.
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1: La semaine dernière sur Fun Radio, en jouant au son de l'été, Olivier a gagné 1000 euros cash. Olivier de Marseille, tu as joué au son de l'été ?
4: Affirmatif, ouais.
1: T'as bien fait, Olivier.
4: Eh ben, tant mieux.
1: Eh ben, ouais, tu gagnes 1000 euros.
4: Super, super. Ouais, pas ça va, bien, moi, je suis
1: copain. Et en ce moment, le son qui vous permet de gagner 1000 euros cash, c'est Henri PFR, Sola. C'est ce titre d'Henri PFR. Quand vous l'entendez, vous avez toute la durée du titre et seulement la durée du titre pour vous inscrire en envoyant FUN, F-U-N, par SMS au 74 900. Une fois que c'est fait, vous participez ainsi au tirage au sort qui va avoir lieu avant la fin de la semaine pour gagner 1000 euros cash pour vos vacances, pour prolonger peut-être l'été. Henri PFR Sola, on l'écoutera avant 10h. Restez branchés, il y aura aussi Martin Garrix avec Ed Sheeran. Et puis comme chaque matin, entre 6h et 10h, on se réveille avec Bruno sur FUN Radio.
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1: Cindy, bonjour.
5: Bonjour.
6: Bonjour Cindy.
1: Tu balances bonjour, le truc Cindy. Dont t'as honte et on enchaîne.
5: Alors, moi j'ai honte du prénom de mes animaux domestiques.
6: Mmh. Il s'appelle comment ?
5: Alors mon chat, il s'appelle Schlatan.
1: Ouais.
6: Schlatan.
5: Ouais.
6: Excellent.
5: Voilà. J'ai un coq qui s'appelle Kevin.
1: D'accord.
6: Ok.
5: Et une poule qui s'appelle Baladure et l'autre Odette.
1: Ok, on te juge pas.
6: Très bien, merci. La poule Baladure.
1: Merci d'avoir appelé. On ne juge pas, on ne rit pas, on ne juge pas.
6: Merci.
5: Juste, est-ce que, parce que j'ai ma grande qui est fan de vous, qui est avec moi, je voulais savoir si c'était possible d'avoir une petite photo dédicacée pour elle.
1: D'accord, mais par contre, on marquera pour Baladure sur la photo.
7: Bien sûr.
5: Ok. Ok.
1: Bon, j'avoue la mienne.
6: Vas-y.
1: En ce moment, j'ai une passion, je passe mon temps à regarder ce genre de vidéos. C'est des vidéos de gens qui percent les boutons noirs, les points noirs.
7: Oh, pas toi ! Pardon.
6: On juge pas.
7: Excuse-moi, c'est sorti.
6: Tu comprends jamais les règles.
7: Mais, oui, mais c'est génial. Bravo Bruno, c'est super ce que tu fais.
1: Et donc j'ai un site et à chaque fois il y en a plein. C'est caché dans une tasse à café et c'est voilà.
6: Ah, il y a une vraie DA en plus. Hein.
1: Ouais, il y a un vrai truc. Regarde, il sort des trucs des fois.
6: Ah, moi j'adore. On juge pas.
7: Alors moi j'ai une crème de fesses en ce moment que je mets souvent et je dois le mettre une fois par jour et je la mets plusieurs fois par jour parce que j'adore la sensation du mouillé sur mon caleçon. Voilà.
1: On va écouter l'os.
6: Oh, c'est terrible, mais ah non, mais mec, là c'est hors compétition, on peut pas manger une crème de fesses.
1: Ils arrivent.
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9: Salut la famille, et bien écoutez, les vacances se passent super bien. Je sors tous les soirs, toute la nuit. Je dors pas puisque je donne les biberons. Voilà, là je suis en pleine daronnerie là avec deux enfants. C'est les vacances. Voilà, ben faut que j'y retourne. Allez, bisous.

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vous avez encore la chance d'en profiter avec Karel et la playlist de l'été avec Karel et ce grand classique de Florida. Dans le centre d'Avicii, Good Feeling. Ou encore Baby Rixa avec David Guetta pour Sad Girls. Bonne journée.

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1: Allez, c'est parti. Salut tout le monde, bienvenue sur Fun Radio. C'est Karel, on est mardi, la famille. J'espère que vous allez bien au boulot, en vacances. On va profiter tous ensemble sur Fun Radio avec quand même 1000 euros cash à gagner pour les vacances. Le son de l'été, je vais tout vous expliquer. Et la dance music tout de suite, c'est Bébé Rexha et Sad Girls.

tous ensemble sur Fun Radio, la dance music. Et n'oubliez pas, tous les matins, on se réveille bien sûr avec Jérôme, 6h-10h, le morning de l'été, avant de retrouver Bruno et toute l'équipe de retour de vacances. Le retour de Bruno, c'est prévu pour lundi prochain, avec évidemment plein de surprises, des nouveautés. Rendez-vous tous les matins sur Fun Radio, la dance music, tout de suite. Le nouveau John Summit à découvrir, c'est Don't

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0: Avec le son de l'été, le son des vacances et vos messages sur le WhatsApp, n'hésitez pas pour passer un message, faire une dédicace 06 43 07 12 89. Je salue Damien, il y a Lilian, Noémie qui dit c'est un plaisir de vous retrouver la famille. Je reviens de vacances et toujours avec vous Fun Radio. Merci beaucoup, trop gentil. Gros bisous Noémie. Et la dance music tout de suite c'est Gims. On écoute Soleil sur Fun Radio, première radio dance.
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0: passez une belle matinée. Vous écoutez Fun Radio, première radio dance. Fun. Et il y a du monde là ce matin sur le WhatsApp, on est connecté 06 43 07 12 89. Salut Mathieu, salut Erwan, salut Chris qui passe le bonjour à tous les facteurs, les factrices là qui font la tournée avec Fun Radio. Salut à vous tous, la dance music continue avec Ugel. De l'été, hein. Jamaican Bam Bam et Jack Jones tout de suite sur Fun Radio.
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Minute de Dance Music Non-Stop et je vous donne un rendez-vous le 29 août. Ce sera le Fun Radio Live au Sable d'Olonne avec notre partenaire Nickel. Il y aura là-bas Bormin, Mickey, Jungle, Taiki, Epsilon et les Offenbach ajoutés depuis hier au line-up. On les écoute maintenant. C'est Fort to the Floor. Bienvenue sur

Soyez tous les bienvenus, vous écoutez Fun Radio, première radio dance, et il est 11h. 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
0: Et les messages bien sûr sur le WhatsApp de Fun Radio 06 43 07 12 89. Salut Loan, là qui est en train de se réveiller. Il démarre sa journée. Il y a Nat qui nous écoute au travail et Florence, écoute Fun là qui fait ses valises. Je pars demain pour l'Italie. Bonnes vacances à toi Florence avec la dance music. Et Mauvais Joe, on écoute Pilé sur Fun Radio. Et un classique exceptionnel, les Daft Punk, One More Time.
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0: Et d'ailleurs, n'oubliez pas les amis, pour découvrir toutes les nouveautés Fun Radio, c'est dispo sur la radio digitale Fun Radio. Nouveauté dispo sur l'application Fun Radio. Elle s'appelle Shakira et c'est Die Die tout de suite sur Fun Radio. Et la Swedish House Mafia, Save the World, Fun Radio, première radio dance. 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

On profite à fond la dance music en ce moment. On écoute plus de 40 minutes de dance music non-stop. Et tous les jours à midi, il y a une connexion avec les animateurs, les animatrices en région. On va se régaler les amis. La pause déjeuner qui va démarrer avec tout de suite le mix Fun Radio. On mixe tous les jours la playlist de Fun Radio avec les tubes de l'été. On va démarrer très fort avec Bébé Rexha. Et tout de suite, c'est David Guetta et DNA sur Fun Radio.

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2: Allez, c'est parti, salut tout le monde, bienvenue sur Fun Radio, c'est Karel, j'espère que vous allez bien la famille, on est mardi, c'est la pause déjeuner qui démarre, on fait ça tous les jours, vous le savez, avec du mix, ça s'appelle le

ça c'est trop cool, on profite à fond le mix comme Radio La Dance Music et tous les soirs pendant l'été un rendez-vous à partir de 19h, c'est la Funny, c'est le classement en fait de vos 15 tubes préférés. Et pour voter, vous savez comment ça se passe, c'est très simple, directement sur le site de Fun, funradio.fr. N'hésitez pas à y aller dès maintenant, découvrir, on va découvrir ensemble un nouveau classement tout à l'heure à 19h. Et en attendant, tout de suite, le mix Fun Radio, c'est Disturbed.

0: tous les jours à la pause déjeuner, c'est le mix Fun Radio.
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0: Je rappelle quand même que tous les mix sont dispo pour écouter quand vous voulez directement sur une application et c'est l'application Fun Radio. La dance music tout de suite qui continue, le mix Fun Radio avec Hanover, Talk to You et Mauvais Joe, Maladie, c'est le nouveau.
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0: 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Ça termine en 3 secondes là. À tout moment, il va repasser, hein, bien sûr, dans la journée, un sub qu'on adore sur Fun Radio. Restez bien avec moi. Tout de suite, c'est plus de 40 minutes de Dance Music Non-Stop avec Sound of Legend. On écoute San Francisco. Et juste avec Just a Little sur Fun Radio.
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Le mix Fun Radio avec le son l'été à écouter quand vous voulez sur une radio digitale. Je rappelle, dispo sur l'application Fun Radio, bien sûr c'est Fun Radio Summer, il y en a plein d'autres, hein. K-pop, électro, pour tous les goûts. N'hésitez pas, gratuit sur l'application Fun Radio et notamment Anthologie pour écouter Britney Spears et Will.i.am maintenant. 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

Ça c'est Fun Radio, on profite en ce moment, on écoute plus de 40 minutes de Dance Music Non-Stop et un rendez-vous tous les soirs pour faire la fête pendant tout l'été. Vous le savez, c'est Party Fun dès 20h. Ce soir, Nayama au platine et à minuit, un mix exceptionnel d'Armin Van Buuren en mix sur Fun Radio qu'on écoute maintenant, Everlasting.

0: kiffe la vie, on mange la vie, c'est ça Fun Radio. Toute la journée, on écoute plus de 40 minutes de dance music non-stop. Soyez tous les bienvenus sur Fun Radio. Avec les messages sur le WhatsApp 06 43 07 12 89. Salut à tous les connectés. Lolo qui est sur la route, journée plage au programme pour Lolo, qui fait un bisou à Malvina et Coco. Et Mika, une grosse dédicace pour Chloé et Nina. N'hésitez pas aussi à choisir la musique. Moi, j'ai choisi Bébé avec ça. On écoute New Religion et Justin Bieber en classique avec Sorry sur Fun Radio. 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

0: Armin Van Buuren et WNW.
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0: Falco. Yapake. Et Bormin sur Fun Radio.
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1: 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Hi, we are the Swedish House Mafia.

Minutes de Dance Music Non-Stop. 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Application Fun Radio pour écouter maintenant Bormin et Boys Don't Cry.

0: Soyez tous les bienvenus, vous écoutez Fun Radio, 14h.
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0: Le début d'après-midi, c'est mardi aujourd'hui. Toujours, je le rappelle, quand même 1000 euros cash à gagner. Henri PFR Solar, repérez le ton du son. Vous envoyez Fun par SMS au 74.

est tous ensemble sur Fun Radio. Et attention, le rendez-vous ce soir pour faire la fête, c'est Party Fun à partir de 20h avec Nayama et toute la nuit avec les DJ Fun Radio. Ce soir, minuit, carrément un mix de Armin Van Buuren. Et à 1h, ce sera W on W. Encore une belle soirée qui vous attend sur Fun Radio. Et le son de

0: Ambiance soleil, vacances, avec un des tubes de l'été, un Taiki anime, réanimé sur Fun Radio.
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0: Avec la dance music qui continue, bon courage à tout le monde, à tous ceux qui bossent, vos messages sur le WhatsApp de Fun Radio 06 43 07 12 89. Salut Guillaume, Emily, salut Max, salut Morgane là qui bronze aussi avec Fun Radio. Et Sonia qui choisit la musique. Elle choisit très bien la musique. Martin Garrix. Quel très beau choix. Oh, je suis dedans. Martin Garrix et Ed Sheeran, Repeat It sur Fun Radio.
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en ce moment sur Fun Radio. On écoute plus de 40 minutes de dance music non-stop. Le son des vacances de l'été à partir de 15h. On va retrouver Théo qui est là-bas au bout du studio. Ça va Théo? Ouais, super, grosse ambiance. Théo qui débarque à partir de 15h. Restez bien ici sur Fun Radio. Et d'ici là, les tubes qui continuent avec Tovlo, Habits en classique et le nouveau Alexandre Astan sur Fun Radio.

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1: Allez, c'est parti. Salut tout le monde. Bienvenue sur Fun Radio. Première radio dance. C'est Théo avec la playlist de Fun Radio cet après-midi non-stop. Toblo, Stromae pour la suite des fleurs. Premier extrait de l'album de Toblo qui sort le 18 septembre. Avant ça, Calvin Harris en classique et Gims avec Soleil sur Fun Radio. Enjoy.

The Dance Music Non-Stop, et puis des nouvelles de Stromae aussi, qui vient de filer un petit coup de main à une asso en France qui prend soin des animaux. Ouais, il est vraiment au top Stromae, ça c'est clair. Playlist de l'été, la suite, Timmy Trumpet, après Another et Talk to You sur Fun Radio.

0: l'après-midi avec plus de 40 minutes de dance music non-stop sur Fun Radio. Bon, et puis clairement, on peut le dire, hein, ce qui fait bien plaisir aussi, c'est les températures qui baissent aujourd'hui, demain, un petit peu partout en France. On continue d'en profiter. Fun Radio qui vous accompagne la cet après-midi, quoi que vous fassiez, où que vous soyez, avec la playlist de l'été David Guetta, c'est DNA avec la voix d'Andrea Bocelli. Il est juste magnifique ce morceau. Après Angèle, Justice et 1000 euros qui tombent à n'importe quel moment sur Fun Radio. Écoutez ça.
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0: sur Fun Radio. Offenbach pour la suite.
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0: et UGL avec Move Into The Sun sur Fun Radio. 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

classe classique de la section d'assaut, ça passe toujours aussi bien là sur Fun Radio. Des classiques dance music à retrouver 24/24, 7 sur 7 aussi, je vous le rappelle, direction l'application Fun Radio et la radio digitale Fun Radio Anthologie. Les meilleurs classiques avec vous. Et puis la nouveauté aussi de Farouko, là maintenant, on écoute Yapaké sur Fun Radio.

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1: Comment on est trop bien là cet après-midi sur Fun Radio. Soyez tous les bienvenus, il est 16h, je m'appelle Théo et je vous passe plus de 40 minutes de dance music non-stop avec un gros classique de David Guetta. Ça va faire plaisir à tout le monde, ça, le Forever Young, juste avant Charlotte Cardin remixé par Offenbach et Sound of Legend avec San Francisco.

choisi Fun Radio, c'est Théo, avec plus de 40 minutes de dance music non-stop en ce moment. Vous allez pas être déçus de ce qui arrive. Au salon, David Guetta, Alphaville, Avamax, la reprise de Forever Young, c'est l'un des morceaux les plus streamés dans le monde entier de David Guetta. Et juste avant, une version qu'on est laissé à vous passer de ce morceau, The Way We Touch, Charlotte Cardin remixé par Offenbach.

0: mardi après-midi avec Fun Radio. Et puis tiens les amis, rapidement, petit message. Si vous avez envie d'écouter un morceau en particulier, n'hésitez pas à me le demander. Le WhatsApp de Fun Radio, on fait de la radio ensemble les amis. Le WhatsApp 06 43 07 12 89 06 43 07 12 89. Mais pour l'instant, je pense qu'on tient le son de l'été avec celui-ci, Mauvais Joe et Pilé. Mauvais Joe, Martin Garrix pour la suite. Et puis tiens, des nouvelles de Bruno sur Fun Radio.
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0: printemps, du morceau Just Dance jusqu'à maintenant. Je vous parle de Lady Gaga parce qu'on va l'écouter là dans les plus de 40 minutes de Dance Music Non-Stop. Il y a aussi Gims.
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bienvenue tout le monde sur Fun Radio. Bel été, belles vacances. La playlist de l'été de Fun Radio à retrouver aussi à tout moment. Ça se passe sur la radio digitale Fun Radio Summer. Elle est dispo gratuitement sur funradio.fr et l'application Fun Radio. Avant 18h, je dois être filé Kungs et Lady Gaga. C'est parti, voici Bad Romance sur Fun.

0: Fun Radio, il est 18h, soyez tous les bienvenus. 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
0: Et ça continue, plus de 40 minutes de dance music non-stop sur Fun Radio. Je suis archi fan de ce qui arrive. On va écouter Clan, DJ toulousain qui a repris Bad Bunny, Café Con Ron, juste avant le classique de Keisha. Et puis c'est parti avec Offenbach, Four to the Floor sur Fun Radio, première radio dance.

0: DJ Goja et Michiko sur Fun Radio.
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0: De mots, les amis, pour vous rappeler de ne pas oublier d'aller voter sur funradio.fr et l'application Fun Radio à 19h. On va démarrer la Fun List, votre classement, les 15 meilleurs sons du jour sur Fun Radio. C'est vous qui faites bouger ce classement à vos votes pendant qu'on écoute Sia là maintenant sur Fun Radio. Classique de Sia avec Unstoppable. Farouko et Yapake qui arrivent aussi sur Fun Radio.
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0: Le son de Timmy Trumpet à l'instant sur Fun Radio. Et ce morceau, c'est All My Life qu'il a joué pour la première fois sur la scène de Fun Radio Ibiza Experience il y a quelques mois. 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Info resafunradio.fr. Pour la suite, là, plus de 40 minutes de dance music non-stop. On va écouter juste c'est son nouveau morceau qu'on vous passe sur Fun Radio juste après Sound of Legend.
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2: Et c'est vraiment le meilleur moment de la journée qu'on démarre maintenant sur Fun Radio. 19h, soyez les bienvenus, c'est Théo. Vous êtes sur la première Radio Dance et vous avez écouté Fun Radio toute la journée. Vous avez voté sur funradio.fr, sur l'application Fun Radio. Et jusqu'à 20h, et bah c'est simple, on se fait le classement. Vos 15 sons préférés. C'est vos 15 sons préférés. Et ça démarre direct à la 13e place avec vraiment celui qui est en train d'affoler tous les compteurs en ce moment. C'est UGL, Move In To The Sun, son tout nouveau morceau. Il est 13e ce soir, UGL, juste avant 14e, Limon, avec Pas Besoin De Ton Number. Et 15e ce soir, c'est Alexandra Stan. On l'avait découvert dans les années 2000 avec le morceau Mr. Saxobeat. La voici de retour avec le trio de DJ italien Trenacria. Ça s'appelle We Are Free et c'est ce qu'on écoute maintenant sur Fun Radio.

0: Ils sont 11e du classement ce soir, Angèle et Justice. What You Want sur Fun Radio, et la suite c'est Offenbach. 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Offenbach arrive, Fort to the Floor. Ouais, ils sont 10e ce soir du classement de la Fun List. Et puis un ancien numéro 1 signé Collectif Métissé sur Fun Radio. 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

10e de la Fun Lis ce soir sur Fun Radio. C'est comme ça chaque soir de la semaine, hein. 19h, 20h, classement des 15 meilleurs sons. À la 8e place, Mauvais Joe. À la 9e place, ça va être Bébé Rex avec David Guetta. Et puis c'est cool, de temps en temps comme ça, on se réécoute des anciens numéros 1. Voici Collectif Métissé, c'est Sexy Lady sur Fun Radio.

0: Soyez tous les bienvenus sur Fun Radio. Et bah ça continue, c'est jusqu'à 20h, classement des 15 meilleurs sons. Vous avez voté pour eux sur funradio.fr et l'application Fun Radio. On va retrouver à la 6ème place ce soir Charlotte Cardin, remixée par Offenbach. On est les seuls à vous jouer ce son. Et juste avant, franchement, ça c'est l'un de mes morceaux préférés en ce moment, Clan avec Café Con L'Homme. La reprise de Bad Bunny. C'est 7ème du classement sur Fun Radio.
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Soyez tous les bienvenus les amis, il est bientôt 20h, on va démarrer Party Fun, ça va être du mix toute la soirée avec Nayama au platine de Fun Radio, restez bien par là juste avant, fin de la Fun List. Troisième ce soir, qu'est-ce que je kiffe ce son, c'est trop chill. DJ Goja avec Michiko. Deuxième, David Guetta avec DNA. Et qui sera le premier, restez par là.

Bienvenue la famille, je m'appelle Nayama et comme tous les soirs de l'été, Party Fun, l'émission dance de référence, on fait la teuf là tous ensemble tout l'été pendant les vacances, pendant la reprise aussi pour certains. On va passer une soirée de fou encore la famille avec un classique de Lady Gaga qui arrive, le son de l'été signé Henri PFR aussi avec Sola. 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Juste avant ça, Benassi Bros et Timmy Trumpet dans Party Fun sur Fun Radio.

0: Je m'appelle Nayama, vous écoutez Party Fun, l'émission dance de référence en France. On est numéro 1 tout l'été, tous les soirs. C'est que du mix pour bien fêter les vacances. Peut-être le retour aussi au taf, le retour chez vous à la maison avec les meilleurs sons de l'été qui sont ici. Et Party Fun, c'est jusqu'à 2h du mat, la famille, avec W&W ce soir. Armin Van Buren aussi, lui qui sera au Touquet Music Beach Festival fin août là avec Fun Radio. On va écouter aussi un autre duo qui sera à ce festival, Trinix, qui arrive dans Party Fun sur Fun Radio, Lady Gaga aussi. Donc bougez pas.
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0: Et ça se passe comme ça dans Party Fun sur Fun Radio. Bienvenue la famille, je m'appelle Nayama, je suis au platine avec vous jusqu'à minuit. Et juste après, on va retrouver Armin Van Buuren, WNW, ça va être incroyable. Et puis là, on va attaquer une nouvelle heure de mix avec un classique d'Orelsan, Galantis aussi, et Bébé Rexha en version spéciale sur Fun Radio. C'est Party Fun!
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1: Et c'est comme ça tout l'été, la famille. 20h, 2h du mat, Party Fun. Je m'appelle Nayama et on est parti. Nouvelle heure de mix qui démarre avec le patron Armin Van Buuren qui va arriver. Lui que vous allez pouvoir retrouver en France bientôt dans quelques jours au Touquet Music Beach Festival avec Fun Radio. Ça va être un truc de fou. Juste avant, je vous ai calé Orelsan, classique de Galantis qui fait grave du bien. Et on attaque l'heure là tout de suite avec la collab David Guetta, Bébé Rexha, version exclusive que vous entendrez qu'ici dans Party Fun sur

Et la soirée ne fait que commencer, la famille. Je m'appelle Nayama, je suis trop content de passer ce mardi soir du mois d'août avec vous ici dans Party Fun en direct sur Fun Radio. L'émission numéro 1 tout l'été. 20h, 2h du mat, ça mixe en non-stop la famille avec dans le prochain quart d'heure. On va retourner un petit peu dans les années 2010, classique de Ocean Drive. La version 2026 avec le duo belge Calumny, c'est calé avec un classique de A Craze aussi. Le son de l'été, Movie Joe avec Pile qui arrive, Tame Impala aussi. Et on attaque tout de suite avec Farouko, c'est Yapake dans Party Fun sur Fun Radio.

0: Partie fun, la famille, je suis au platine depuis 20h. Je reste avec vous jusqu'à minuit. Après, on va retrouver Armin Van Buuren notamment. Partie fun jusqu'à 2h du mat. Et puis là, on va attaquer une nouvelle heure. Il est temps, avec du très très lourd pour vous. Il y aura Bieber avec ça, elle qui a sorti son 4e album solo, qui se lance un peu en indépendante. Elle a quitté les labels et elle est ultra forte. Elle cartonne de ouf. On va l'écouter après Offenbach. Et alors aussi, il y aura James Hype. Lui qui a une communauté tellement forte sur les réseaux qu'en fait, il teste ses morceaux avant de les sortir. Et voilà, Sérotonine, c'est ses fans qui ont kiffé. Et c'est pour ça qu'il a terminé. James Hype qui arrive avec Offenbach aussi dans Party Fun sur Fun Radio. Bougez pas.
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1: Et c'est comme ça depuis 20h, la famille Party Fun, tous les soirs de l'été, 20h, 2h du mat, on attaque une nouvelle heure de mix. Allez, pas de blabla comme promis, Gims arrive, James Hype, Weiston, et au Fun Back tout de suite dans

Je m'appelle Nayama, je suis en direct avec vous dans Party Fun sur Fun Radio, la soirée qui continue, je suis au platine jusqu'à minuit. Et puis Party Fun qui continuera évidemment comme tous les soirs de l'été jusqu'à 2h du mat. On va enchaîner avec un de vos sons préférés du moment, Café Conron de Clan qui arrive, avec DJ Goja aussi en mode Afro House, James Hype comme promis. Et tout de suite Gims, la version de Showtech dans Party Fun sur Fun Radio.

0: Et si ça, ça vous motive pas, moi je sais plus quoi faire. Party Fun depuis 20h, ça continue jusqu'à 2h du match. Je m'appelle Nayama, je suis trop content de passer cette soirée avec vous. On se régale et c'est pas fini, il y a du très très lourd qui arrive. On va attaquer là une nouvelle heure de mix avec la DJ productrice danoise Yousté qui arrive, son nouveau son que vous avez découvert ici sur Fun Radio. Après Timmy Trumpet, Party Fun, ça continue.
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mais quelle soirée de fou. On passe tous ensemble, la famille ici sur Fun Radio. Je m'appelle Nayama, je suis trop content, je me régale. Il nous reste encore une heure à passer ensemble. Ensuite on va laisser la place à minuit à Armin Van Buuren qui va continuer ce party fun de l'été. Et le duo WNW juste avant la famille. Vous restez branchés comme promis. David Guetta qui arrive avec Ava Max, Blaster Jax et Timmy Trumpet tout de suite dans Party Fun sur Fun Radio.

On est trop trop bien. Party fun depuis 20h la famille. C'est comme ça tous les soirs de l'été. Je m'appelle Nayama, je me régale. Je suis tellement content de passer cette soirée avec vous. Et ça continue jusqu'à 2h du mat évidemment. Et puis là on continue juste avant minuit. J'ai du très très lourd pour vous. Ouh. Avec notamment Fisher, un de mes DJ préférés. Il vient de sortir un son qui est carrément canon pour l'été. What a life, c'est ce qui arrive. Avec Empire of the Sun aussi. Et notre français UGL qui casse tout partout sur la planète. Il est maintenant dans Party Fun sur Fun Radio.

0: Ouh, quel soir on a passé la famille, je suis trop content. Je m'appelle Nayama, je suis au platine depuis 20h. Et ce depuis lundi. On va se retrouver également demain soir 20h minuit pour Party Fun la famille. Mais n'oubliez pas, tout l'été Party Fun, c'est pas que 20h minuit, ça pousse jusqu'à 2h du mat. On fait soirée tous ensemble pendant vos vacances, sur le retour des vacances. Et peut-être pour eux, même ceux qui ont repris le taf, qui taffent de nuit ce soir. Grosse force à vous, on a le meilleur son ici pour vous motiver dans Party Fun sur Fun Radio. Avec un duo de fou qui va arriver, WNW à 1h du mat. Et juste après moi là, le boss clairement, celui qui a fait la première partie de David Guetta, celui qui est passé ici nous voir dans les studios de Fun Radio, Armin Van Buuren qui va prendre la suite. Passez une bonne nuit la famille, prenez soin de vous si vous sortez, faites attention à vos potes, kiffez bien, branchez-vous sur Fun Radio pour profiter. Je m'appelle Nayama, on se retrouve sur Instagram @NayamaDJ et je vous dis à demain 20h la famille, bonne nuit.
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